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1: Salut chers auditeuristes de Prune. Aujourd'hui, j'avais envie de mettre bien en avant la sororité et le girl power. En vérité, je n'ai pas tellement de choses à rajouter sur le son qui va suivre, tellement Laze et juste Shani ont déjà tout dit. Ce son est pour vous mes girls, histoire de bien rappeler que les mecs n'ont pas à nous dicter quoi faire, ni comment s'habiller, ni comment déambuler dans la rue, ou encore moins comment parler. Portons fièrement nos couronnes de reines, nos gros talons bien larges, nos liners aussi longs que mes bras, nos franges aussi courtes que leur... Prendre de la place, c'est prendre conscience qu'on existe pour soi avant tout et pas pour les autres, et surtout qu'on est véritablement légitime de le faire. Quand j'écoute jamais de Laze et juste Shani, j'ai envie de faire des vilains fuck, si ce n'est plus, à tous ces hommes avec un grand Z qui nous toisent. J'ai envie de me sentir libre, de jour comme de nuit, d'en faire un espèce d'hymne où toutes les personnes se sentant et se sachant femmes se retrouvent dans ces paroles. Jamais, remets les points sur les i et les barres sur les t. Remets l'église au centre du village et tout ce que vous voudrez. Jamais, sert à nous redonner un coup de fouet et remettre en lumière ce qu'on a parfois tendance à accepter ou à cacher sous le tapis. Vous êtes toujours sur Prune 92 FM. Voici Jamais de Laze et juste Shani. Bonne écoute.

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1: Salut chers auditeuristes de Prune. Aujourd'hui, j'avais envie de mettre bien en avant la sororité et le girl power. En vérité, je n'ai pas tellement de choses à rajouter sur le son qui va suivre, tellement Laze et juste Shani ont déjà tout dit. Ce son est pour vous mes girls, histoire de bien rappeler que les mecs n'ont pas à nous dicter quoi faire, ni comment s'habiller, ni comment déambuler dans la rue, ou encore moins comment

parler. Portons fièrement nos couronnes de reines, nos gros talons bien larges, nos liners aussi longs que mes bras, nos franges aussi courtes que leur... Prendre de la place, c'est prendre conscience qu'on existe pour soi avant tout et pas pour les autres, et surtout qu'on est véritablement légitime de le faire. Quand j'écoute Jamais de Laze et Juste Chani, j'ai envie de faire des vilains fuck, si ce n'est plus, à tous ces hommes avec un grand Z qui nous toisent. J'ai envie de me sentir libre, de jour comme de nuit, d'en faire une espèce d'hymne où toutes les personnes se sentant et se sachant femmes se retrouvent dans ces paroles. Jamais, remets les points sur les i et les barres sur les t, remets l'église au centre du village et tout ce que vous voudrez. Jamais sert à nous redonner un coup de fouet et remettre en lumière ce qu'on a parfois tendance à accepter ou à cacher sous le tapis. Vous êtes toujours sur Prune 92 FM, voici Jamais de Laze et Juste Chani. Bonne écoute!

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2: Salut, c'est Casse-muraille. Alors, aujourd'hui encore, c'est une rediffusion. En attendant de vous retrouver le 2 octobre en direct. D'ici là, on reste joignable par téléphone au 07 82 98 43 59 et par courrier à Casse-muraille, CB17, 17 rue Paul Bellamy, 44 000, Nantes. Aujourd'hui, vous allez écouter l'émission du 24 avril 2026. Bonne écoute.
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2: Salut.
3: Bonjour tout le monde.
4: Salut.
5: Bonjour.
6: Bonjour.
2: Et voilà, comme vous l'entendez, aujourd'hui dans Casse-muraille, il y a encore grave de monde. Et voilà, bah, du coup, il y a Nasser qui nous a rejoint à la technique là, pour la deuxième émission.
5: Exactement.
2: Cool, bienvenue.
5: Merci.
2: Il y a Clara qui est là.
3: Et oui, comme toujours.
2: Il y a Chat qui est là.
4: Comme depuis quelques temps.
2: Et il y a Gaël qui est là.
6: Bonjour à tout le monde.
2: Voilà. Donc Casse-muraille, bah, du coup, c'est une émission contre toutes les prisons, contre toutes les formes d'enfermement en général. Et aujourd'hui, bah, on est assez content parce que, enfin, à chaque fois, on répète dans les émissions qu'on a envie que des gens participent, que des gens fassent l'émission avec nous, et du coup, des gens qui sont directement touchés par la prison et impactés dans leur quotidien. Et du coup, aujourd'hui, on a deux témoignages. On va commencer par la lecture d'un communiqué d'une proche de Salah Abdeslam qui raconte un peu là, sa condition. Du coup, Salah, il est en prison au QI de Vendin-le-Vieil, dans le nord de la France. Et il va nous raconter ça. Et puis après, il y a Youssef, qui est quelqu'un qui a été expulsé vers le Maroc en avril 2025, qui, du coup, après être passé par les CRA notamment, et du coup, qui raconte un peu son parcours et ce truc d'expulsion et tout, quoi.
3: Carrément.
2: Voilà.
3: Et bah, peut-être qu'on peut commencer l'émission par écouter le communiqué.
2: Ouais.
7: En tant que proche de Salah Abdeslam, prisonnier au quartier d'isolement du centre pénitentiaire de Vendin-le-Vieil, je prends la parole aujourd'hui pour dénoncer une situation qui interroge profondément l'état de droit. Concernant Salah, deux décisions de justice ne sont pas respectées par l'administration. La première, elle émane des tribunaux belges qui n'autorisaient pas l'extradition de Salah en France car il y risquait un traitement dégradant et inhumain et un non-respect du droit au maintien des liens familiaux. Malgré une confirmation par la cour d'appel belge, Éric Dupond-Moretti, alors ministre de la Justice, a obtenu son transfert dans les prisons françaises pour qu'il y purge sa peine de perpétuité réelle. En 10 ans de détention, aucun incident disciplinaire majeur n'est à relever. Ni agression, ni tentative d'évasion. Malgré cela, ses droits fondamentaux sont restreints. Maintien du lien familial entravé, hygiaphone imposé, absence d'accès aux unités de vie familiale. En juillet 2025, l'administration pénitentiaire a profité de l'ouverture du QLCO à Vendin-le-Vieil pour doter tous ses parloirs de vitres et hygiaphones, fixes pour le QLCO et amovibles pour les parloirs du QI. Ce qui lui a permis d'appliquer cette mesure arbitrairement à d'autres prisonniers, dont ceux du QI. C'est comme ça que, en novembre 2025, Salah s'est retrouvé avec une vitre le séparant de ses proches au parloir. C'est là qu'intervient la seconde décision de justice. Le 1er avril, le tribunal administratif de Lille a ordonné la fin immédiate de l'hygiaphone au parloir, estimant que cette mesure était une atteinte disproportionnée à ses droits. Lors de la visite suivante, les surveillants, qui conduisent Salah au parloir à 7 et en gestion équipée, refusent pourtant d'ouvrir la vitre en toute connaissance de la décision de justice. L'avocat de Salah Abdeslam a alors de nouveau saisi le tribunal administratif pour demander une astreinte pour faire appliquer le retrait de la vitre. Le 11 avril, date du second parloir suivant la décision du tribunal administratif de Lille, sa mère et sa sœur sont arrêtées par des services antiterroristes en venant au parloir. Fouillé, menotté et placé en garde à vue en région parisienne. La mère est transférée les yeux bandés. Résultat, elle ressort libre sans aucune poursuite. Cette nouvelle enquête semble tomber à point pour constituer un fameux élément nouveau de nature à justifier une nouvelle mesure, le maintien du plexi. Les avocats parlent d'une instrumentalisation de la procédure pour justifier une mesure déjà contestée en justice. La question est simple. Depuis quand l'administration peut-elle choisir quelle décision de justice elle applique ? Nous ne demandons aucun privilège, nous demandons que le droit soit respecté entièrement pour tout le monde.
3: Ah bah, d'abord, pour reprendre l'antenne, on peut remercier cette personne donc, proche de Salah Abdeslam de sa confiance et de nous avoir envoyé ce communiqué pour qu'on le passe dans notre émission de radio. Et puis, bah, ouais, je sais pas ce que vous en pensez, mais c'est terrible, quoi. Enfin, l'administration pénitentiaire se déchaîne vraiment contre lui et lui en fait baver depuis... on le voit, quoi. Ce truc d'essayer de lui remettre l'hygiaphone en profitant de l'ouverture du QLCO et tout, c'est... Enfin, c'est vraiment des mesures qui cherchent à isoler encore plus et à broyer les gens. Donc, voilà, c'est terrible.
2: Oui, bah, et puis, je trouve dans cette manière de vouloir le broyer, lui... Enfin, c'est une chose, je sais pas, ils en ont fait une figure de monstre et du coup, après, tout est possible. Enfin, on se rappelle quand même que Salah Abdeslam, c'est le premier prisonnier qui a été filmé 24 heures sur 24 en cellule. Mm. Ça a duré un an, enfin, de son arrestation, enfin, du moment où il a été extradé de Belgique vers la France et du coup, sa première année d'incarcération, il a été filmé, il avait deux caméras en cellule qu'il filmait 24-24. Il a failli quand même craquer. À ce moment-là, une décision du tribunal a dit que c'était une atteinte trop forte à son intégrité psychique et tout, et que du coup, il fallait suspendre ces mesures-là. Mais du coup, depuis, ce qu'on voit aussi dans le communiqué, et que je trouve terrible, c'est l'acharnement sur ses proches. Enfin, et quand même, ce truc que même sa daronne, sa sœur, tout ça puisse se retrouver... mêlé aux histoires et transporté de Vendin-le-Vieil, c'est vers Lille, c'est vers Lens.
3: Ouais, c'est à côté de Lens.
2: Voilà, jusqu'en région parisienne, les yeux bandés, et tout. Alors que, enfin, je veux dire, jusqu'à preuve du contraire, elle a jamais, sa daronne, elle a jamais mouillé dans quoi que ce soit, quoi. Ouais.
3: Bah, on le dit souvent hein, que la prison, c'est pour les prisonniers, mais c'est aussi pour les proches. Enfin, que les proches, ils s'en prennent plein la gueule à travers la prison. Et je pense, dans le cas de Salah Abdeslam, c'est criant que ils essayent de le broyer, quoi. Mmh. Et évidemment que les proches, c'est une pure ressource pour rester combatif et pas baisser les bras et garder son intégrité, trouver de la force à travers les gens, etc. Et du coup, l'administration pénitentiaire le sait bien, je pense. Enfin, je ne sais pas si c'est aussi machiavélique dans leur tête, mais de fait, c'est ce qui se passe, d'essayer aussi de faire perdre courage aux proches, parce que c'est une pure ressource, les proches, dans ces cas-là.
0: Oui, puis les gardes à vue abusives, ça en a beaucoup parlé dans les médias concernant Rima Hassan, à juste titre, je pense. Mais en fait, Rima Hassan, c'est quelqu'un de très médiatisé, donc on est au courant quand il se passe des choses. Mais en fait, pendant ce temps-là, il y a plein d'autres personnes qui subissent comme ça des gardes à vue juste pour mettre la pression. Et quand c'est des personnes moins connues que Rima Hassan, on n'en entend pas parler, quoi.
2: Ouais. Et l'autre truc quand même auquel on voulait réagir dans ce communiqué, c'était quand même le fait que la Belgique a empêché l'extradition de Salah Abdeslam vers la France au motif qu'il y avait des risques de traitement dégradant et inhumain.
0: Oui, moi ça m'a surpris. Moi je pensais que les pays européens avaient un peu de solidarité entre eux et ne se dénonçaient pas sur des choses comme ça. J'étais un peu surpris que la Belgique ait pris cette décision.
3: Et oui, quand même, c'est clair que quand tu lis ça, tu te dis waouh, quand même. Et en fait, moi, je trouve que déjà, ça paraît logique, en fait, parce que rien que ce que tu rappelais du truc des caméras en cellule 24 heures sur 24, ça montre bien que la France a vraiment des pratiques de torture. Et aussi, le truc, c'est qu'en Belgique, il n'y a pas la peine perpétuelle. De perpétuité réelle. et parce qu'il considère que cette peine, c'est une peine de, c'est un acte de torture, et donc ça fait perdre l'humanité aux gens, et c'est pour ça que ils ont pu prendre ces arrêts. Donc il y a eu un tribunal de première instance. Je connais pas très bien l'organisation judiciaire en Belgique, mais il y a eu une première instance et une seconde instance où les deux tribunaux ont dit bah non, en fait, on va pas le renvoyer vers la France. Parce qu'il risque un traitement inhumain et dégradant, étant donné qu'il a une peine perpétuelle à purger là-bas. Et aussi...
2: parce qu'il a pris 20 ans en Belgique.
3: Ouais. Mmh. Et aussi parce que ça l'éloigne de ses proches. Donc ça va à l'encontre de son droit au maintien des liens familiaux. Mais enfin, de toute façon, c'est déjà bien expliqué dans le communiqué qui nous a été envoyé. Mmh.
2: Non, mais ça permet de contextualiser un peu, de mieux capter... ce petit élément qui est dans le communiqué, quoi.
3: Carrément. Est-ce qu'on a d'autres réactions ?
2: Non, on peut dire que... Ouais, on remercie encore cette personne de nous avoir contactés, de nous avoir fait confiance, de nous avoir fait passer ce communiqué. Et puis, on leur souhaite de la force à toutes et à tous, là, dans cette affaire-là. Et puis, on espère en tout cas qu'on pourra continuer à discuter de ça, à suivre un peu ce qui se passe, et puis que l'administration va relâcher un peu sa mâchoire de fer.
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4: Du coup, avant de continuer l'émission, on va se passer un petit morceau de musique. On vous propose d'écouter Sofiane, Tout le monde s'en fout.

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1: Casse-muraille, c'est une émission anticarcérale pour les personnes qui nous découvrent. Et donc, on lutte contre toutes les prisons, également contre les CRA. Et évidemment, comme il y a un projet de construction de CRA à Nantes, eh bien, on trouve ça important d'en parler régulièrement pour espérer empêcher la construction de ce CRA. Et donc, on trouve que le témoignage de Youssef est important, puisque les CRA participent donc à la machine à expulser et donc à toute la chaîne qui vient donc délégitimer et rendre très compliqué la vie des personnes à qui l'État français refuse de donner ou de laisser des papiers. Voilà. Bon, on l'écoute.
2: Bonjour.
1: Salut Youssef, ça va ?
2: Ça va, et vous ?
1: Oui,
2: et
1: ça va. C'est bon, t'as fini ton travail ?
2: Non, j'ai pas fini, mais par contre, il n'y a pas de client, je suis là.
1: Ok.
2: Mon frère, je vais laisser gérer un peu, et voilà.
1: Ok, parfait.
2: Au revoir.
1: Et on est avec toute l'équipe en studio, là. Il y a tout le monde qui t'entend et qui peut te parler, parce qu'on est avec les micros.
3: Salut.
4: Salut.
3: Moi, salut. C'est Gaël. Ouais, salut.
2: Bonjour.
3: Youssef.
2: Bonjour. Salam alaikum.
3: Alaikum salam. Alors, nous, on ne te connaît pas. On ne connaît pas forcément ton histoire. On sait que tu voulais venir témoigner à la radio. Est-ce que tu veux nous dire de quoi tu as envie de parler ?
2: Mon histoire, je suis venu en France en mariage regroupement familial. En 2004, j'ai commencé à travailler, j'ai eu le récépissé, j'ai eu le carte d'un an. Après, j'ai eu le carte de séjour de 10 ans. Et en 2018, je n'ai pas été au rendez-vous pour renouveler ma carte.
1: Okay.
2: Ça veut dire pour prendre la nationalité.
3: Okay.
2: Je suis marié avec une femme ressortissante française. Et j'ai un enfant avec elle, il a 17 ans maintenant, il est né en 2009. Et du coup, comme je n'ai pas été au rendez-vous, ils m'ont notifié l'interdiction territoire français, le QTF.
1: Ah ouais.
2: Et du coup, je n'ai pas réussi à récupérer ma carte, et j'étais expulsé, et pourtant j'ai pas quitté la France depuis 2008. Entre 2004 et 2008, j'ai été au Maroc deux fois, et en 2008, de 2008 à 2025, j'ai pas quitté la France, j'ai resté 17 ans pas quitté. Et jusqu'à ce que j'étais expulsé en avril.
5: Ok, donc ça fait un an là.
2: En avril 2025. Franchement, j'avais droit au chômage, j'avais droit aux soins, j'avais tous mes droits, je les ai perdus à cause de cette expulsion. Et franchement, je suis venu ici, c'est comme je connais personne. Il n'y a que ma mère, mon père, il a la polygamie, il est marié avec une autre femme, il a vieilli et tout, il vit dans une autre ville. Il me faut au moins 24 heures pour aller en train pour le voir.
1: Du coup,
2: maintenant, on dirait que je suis étranger dans mon pays. Et franchement, c'est horrible. Loin de ta femme et ta fille. Et voilà, je travaille durement pour répondre à mes besoins. C'est normal. Mais voilà, j'ai plein de problèmes. Le seul problème, est-ce que j'ai encore des chances ou la de récupérer ma carte, de revenir vivre en France, parce que la vie au Maroc, c'est difficile.
5: Mais du coup, nous, tu sais, notre émission de radio, c'est pour parler des prisons et notamment bah aussi parler des CRA, puisqu'il y a un projet de centre de rétention administrative à Nantes. Et donc, ce qu'on essaie de faire chaque semaine, c'est d'en parler un peu pour que bah, les gens comprennent qu'est-ce que c'est qu'un CRA et pourquoi on s'y oppose. Parce que, enfin, tu vois, dans le sens de qu'est-ce que les gens vivent à l'intérieur et tout, et comment c'est pas possible de garder un système comme ça.
2: Ouais, un CRA, c'est comme un couloir de la mort. Moi, j'ai fait les CRA, j'ai fait six fois les CRA.
5: Ok.
2: Imagine, six fois, j'ai tant d'expérience au CRA que je peux vous dire, le CRA, c'est plus difficile que la prison.
5: C'est ce
2: Parce
5: que
2: que au
5: les gens disent
2: CRA,
5: souvent.
2: t'as pas un frigo, t'as les toilettes partagées, il y a tuberculose. Il y a les maladies, plusieurs maladies que tu peux entendre parce que les toilettes sont partagées. Les soins, c'est comme un remède. Une fois, j'ai expliqué ça. J'écrivais des slams et j'expliquais les soins comme un remède, comme un café à l'eau tiède. Le café à l'eau tiède. Il n'a pas de goût. Ben, franchement. J'ai beaucoup écrit pour ça, pour me révolter, mais c'était publié un peu, pas beaucoup. Dommage. J'explique aussi la gravité des prisons. Tu rentres un petit délinquant, tu ressors un vrai voyou. Comprenez ce que je veux dire? Il y a un système qui n'améliore pas. L'insertion qui améliore pas l'intégration. Il y a des choses qu'il faut. L'enfermement, ça ramène que à la vengeance, à la haine. C'est ça. C'est vrai ou non?
3: Ouais, c'est vrai.
2: Qu'est-ce que vous pensez? Ah ouais. Mais de mettre des gens dans des trucs pour les former, pour les former, pour avoir un boulot à la sortie, c'est bien,
5: Oui,
2: mais
5: mais ça n'a
2: pour
5: jamais été le but de la
2: franchement,
5: prison.
2: hein, ça n'a jamais été le but, bien sûr, ça n'a jamais été le but. La prison, c'est un perte d'argent, perte de temps, les deux.
3: Ouais.
2: L'État, il perd l'argent. Vous savez, comme les difficultés du ministère de la Justice maintenant, de juger les gens, de leur amener aux prisons. Il n'y a que le ministère de l'Intérieur qui en profite. Parce qu'il y a plus de policiers, plus de camions, plus de. Hein?
1: Et
2: Voilà.
1: toi, tu fais des slams?
2: Ah ouais, j'ai fait des slams. Mon expulsion.
1: Ouais.
2: Et j'ai fait un slam qui est publié au journal Politis
1: Ok.
2: avec ma photo.
1: Ah ouais.
2: C'est maintenant que je me pose écrire pour tout vous dire. Et j'ai continué. Et des fois, j'exprime des choses que je ne peux pas parler comme ça. Voilà, j'exprime. À 2 h du matin, je me réveille et j'écris. Vous comprenez ce que je veux dire? Voilà. Et j'ai dit ce que je vis, la réalité. Ce que j'ai vécu. J'étais dans un journal aux prisons, j'écrivais des slams aussi. Maintenant, je perds un peu l'accent ici. Parce que je parle trop. Je parle qu'en arabe maintenant. C'est normal. Mais le but, que j'ai des choses à transmettre, que je l'écris dans mes slams. Il y en a une centaine chez l'ASFAM, les murs à l'ASFAM dans les CRA, CRA de Vincennes surtout. Les murs, ils sont pleins des slams. Voilà.
1: Des slams que
2: Ils
1: tu as
2: sont pleins
1: écrits?
2: des slams. Ouais. Que j'exprime le chagrin, j'exprime ce qu'on vit, le quotidien, l'entassement des gens, voilà.
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2: C'est maintenant que je me pose écrire pour tout dire. Chacun le comprend à sa conscience. 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
2: D'un côté, tu peux visiter dans un CRA, tu peux voyager dans tout le monde.
1: Comment
2: en une seule journée. Parce que tu trouves les Pakistanais, les Afrans, les Congolais, les... Hein?
1: Ouais.
2: Les Serbes, les Yougoslaves, mélange. Les Marocains, les Tunisiens, les Algériens. Si tu veux faire le tour du monde, tu vas dans un CRA. Ah ouais, bien sûr, il faut créer ton monde même. Il faut pas paniquer, c'est comme ça. Hein. Ça peut être un destin, mais c'est un destin pourri d'être dans un CRA. Sans frigo, sans télé, sans... Et voilà, tu es obligé de venir à temps pour manger, sinon tu n'auras plus à manger. Pour les soins, il faut attendre, t'as que les cachetons. Hein? Ah ouais. C'est dur d'être en CRA.
1: Toi, tu disais que tu as été plusieurs fois en CRA, du coup, entre 2018 et 2025, c'est ça?
2: Ouais, j'étais en 2018 à Kramacé-Palaiso. J'étais en 2019 à Vincennes, CRA A. J'étais en 2020 à Vincennes, CRA 1. J'étais en 2021, au moment de Corona. On a sorti parce qu'il y avait le Corona. Il y avait moins de mesures sanitaires et tout. Il y avait moins. Alors, ils ont lâché tout le monde, ils étaient obligés. Ça, Dieu, il était avec nous. Il a envoyé le corona pour que tout le monde salue.
3: Ah, c'est bien que ça vient, le corona.
1: Ok.
2: Et j'étais en 2021 et j'étais en 2025. C'est okay. Presque 6 fois, là, 7 fois. Et il y a des fois que j'ai rentré, j'ai sorti 3. J'ai passé devant le juge.
1: Ouais, au bout de 3 jours.
2: Okay. Une fois. Les autres, c'est... Il y en a que j'ai fait 3 mois. Et 3 mois, au bout du dernier jour, ils voulaient me faire un avion. J'ai fait une demande d'asile et j'ai annulé.
1: Ok.
2: J'ai annulé.
1: Et du coup, les 6 fois, à chaque fois, ils ont... Enfin, sauf la fois où t'es sorti par le GLD au bout de quelques jours, ils ont essayé de t'expulser à chaque fois?
2: Oui, ils ont réussi l'avant-dernière fois en 2000... En 2023, ils m'ont ramené la première fois à l'avion. C'était avant, je faisais le test. J'ai refusé le test. Et quand tu refuses le test, tu vas en prison.
1: Ouais.
2: Mais moi, j'avais de la chance. Je sais pas, j'ai refusé. Ils m'ont dit, c'est pas grave. Tu passes pas devant le juge, mais la prochaine, tu passes. Après, il y a un avocat, il m'a dit, fais gaffe, ils vont te ramener un vol au dernier jour. Au dernier jour, 24 heures avant le dernier jour, ça veut dire 48 heures avant l'avion, j'ai fait demande d'asile. Okay. Et j'ai annulé la demande. Et voilà, alhamdoulilah, j'ai pas été à l'avion. Et cette fois, le deuxième vol, ils m'ont dit, voilà. Et le premier vol, j'ai dit oui, je vais avec vous. Pas de problème, je vais aller au Maroc, pas de problème. Jusqu'à la passerelle, j'ai vu qu'il n'y a que deux policiers et une femme. J'ai dit, je peux résister. Avec eux, je peux résister. J'ai dit non, je ne vais pas. Okay. Et au deuxième fois, ils étaient nombreux.
1: Ouais.
2: Du coup, ils étaient nombreux. Ils m'ont attaché les pieds et le vol était destiné pour moi. En plus, ils m'ont précisé, ils m'ont fait un vol à Rabat, pas à la ville où je vis. Ça veut dire, moi, j'ai descendu à Rabat sans centime. Hein. Et après, j'ai passé chez l'RG. Ils m'ont dit, t'as pas de problème. Renseignements généraux marocains. Mm. Ils m'ont dit, il n'y a pas de problème. Tu peux aller. Tu vas faire ta carte d'identité marocaine.
1: Mais attends, ça veut dire voilà. Quand tu dis le vol, il était pour toi, il était spécialement pour toi, ça veut dire que ce n'était pas un vol avec d'autres passagers ?
2: D'autres passagers. Mais ils m'ont ramené le plus tôt possible.
1: Mmh. T'es rentré en premier dans l'avion.
2: 4 heures, oula, avec les menottes attachées.
1: Et t'as passé tout le vol attaché ?
2: Moi, ma tête, ils m'ont attaché les pieds pour que je ne cours pas.
1: Et il n'y a pas des gens dans l'avion qui ont essayé de protester ?
2: Ouais, il y a des gens, mais j'ai crié, mais personne ne m'a calculé. Moi, j'ai fait... mon but, c'est que j'écris, les gens, ils vont dire non, on ne va pas partir dans ce vol.
1: Bah oui, ça marche.
2: Il y avait 5 policiers, et ils n'ont pas réussi à me maîtriser, comprenez ? Mais pour courir, je ne peux pas courir. J'ai les mains, il y a les menottes, et c'est attaché avec mon nuque, et voilà. Et j'ai crié, j'ai dit, hey, les gens, j'ai une fille, j'ai ma femme, ils voulaient m'expulser, c'est pas normal, voilà, j'ai mes droits, refuser le vol, sinon je vous fais chier. J'ai commencé à crier, j'ai dit, c'est pas normal. Vous avez la conscience ou non? Vous acceptez que quelqu'un monte avec... Vous avez payé le billet d'avion pour voir les gens dans la merde ou...
1: Ouais. Hein? Personne n'a réagi.
2: Oui, on dirait ces gens-là,
1: franchement, s'ils nous entendent, c'est pas cool. C'est pas bien.
2: C'est des bâtards, on dirait qu'ils n'ont pas de parents, ils n'ont pas d'enfants, ils n'ont rien.
3: Ouais, c'est sûr.
2: Franchement, j'ai dit, mais c'est ça le Maroc où j'y vais.
1: Et du coup, quand t'es arrivé à Rabat, ça s'est passé comment? Du coup, genre, tu descends de l'avion et après, ils te laissent là et c'est au revoir des Bretons.
2: Après, ils ont envoyé deux policiers civils. Ils ont parlé avec l'argent. Ils ont donné 2-3 papiers. Ils ont discuté. Du coup, les gars, ils m'ont dit, franchement, courage. Hein, ouais, on peut rien faire pour toi, mais courage. Okay. Ils sont partis. Et moi, j'ai passé à l'enquête. J'ai resté pendant 6 heures.
1: À l'aéroport ? Ouais.
2: À l'aéroport, j'ai resté 2 heures.
1: Mm.
2: Après, comment s'appelle ta mère, comment s'appelle ton père ? Parce que j'ai pas de documents. Tous mes documents, ils sont chez ma femme.
1: Mm.
2: J'ai pas de documents, j'ai rien. Du coup, voilà.
1: Et comment ça se passe Vas-y, excuse-moi.
2: Comment ça se passe? Pourquoi?
1: Pour ta femme et ta fille, là, depuis que tu as été expulsé?
2: Depuis, ma fille était très mal parce qu'elle n'a pas accepté le fait que je suis expulsé.
1: Mm-hmm.
2: Ma femme était dessus, elle m'a dit, regarde, tu commences à être bien et tout. Tu vois ce que je veux dire? J'ai jamais levé le bras sur elle ou l'a insulté ou la quoi que ce soit. Quand ça se passe mal, je rentre pas. comprenez ce que je veux dire?
1: Oui.
2: Et du coup, ça lui fait pleurer. À un moment donné, je dis, c'est pas, il faut pas paniquer. C'est un mal pour un bien. Du coup,
1: Ouais, c'est difficile de voir où il est le bien quand même. Parce que bah, pour toi, enfin, je veux dire, pour toi, du coup, ça avait été arraché à ta vie, mais ça veut dire que elle aussi, tu l'aurais arraché, quoi. Du coup, ça doit être dur quand même.
2: Ouais, très dur, j'ai pas accepté. Pendant 3 mois, j'étais très mal, hein. Et voilà, j'étais très mal et j'ai dit non, il faut que je prenne ma revanche. Et voilà, je commence à faire, je me suis pris dans une salle de sport, je commence à faire mon sport et tout. Parce que moi, à la base, quand j'étais jeune, j'étais athlète, je faisais de l'athlétisme. Je faisais le sport, je pars à la mer, et voilà. Et parce que, voilà. Et j'ai fait le rituel de. Un jour, je vais revenir.
1: Ouais,
2: Voilà, je commence à
1: super.
2: m'entraîner. Et ma femme, ma fille, ils vont venir ce mois-là. Le
1: Ok.
2: 22, ils vont venir me voir.
1: Ah,
2: Ils vont
1: cool.
2: passer une semaine avec moi. Et ma femme, tout seul, je pense à elle, parce que vraiment, elle a un seul salaire. Ma fille, maintenant, elle commence à grandir. Elle dit, il est la première de la classe. Il est
1: C'est
2: au
1: bien.
2: lycée. Ben, ça m'a soulagé un peu.
1: Bah oui, tu dois être fier.
2: Et du coup, 6 mois, j'ai commencé à bosser avec quelqu'un. Et voilà, maintenant, c'est moi qui gère. J'ai appris beaucoup de boulot. J'ai eu des problèmes parce que les gens, ils ne sont pas carrés. Tu vois ce que je veux dire? Voilà. J'ai sacrifié mon temps, ma santé pour être bien au futur, Inch'Allah. Pour ma fille, pour ma femme.
1: Et du coup,
2: Et
1: t'as une
2: voilà.
1: avec ton OQTF, t'avais une interdiction de territoire français aussi?
2: Interdiction française,
1: IRTF.
2: il est fini en juin. Il est fini en juin 2026.
1: Ok, ça veut dire que tu vas pouvoir
2: Ouais.
1: essayer de revenir après?
2: Hein? Ah ouais, bien sûr. Je veux pas revenir. Je veux pas revenir à la méthode de n'importe comment. Comprenez ce que je veux dire? Mais si j'ai obligé de le faire, je vais le faire. Hein. Voilà.
1: Bah, j'espère que tu
2: Comprenez
1: pourras
2: ce que je veux
1: avoir.
2: dire?
1: Oui, je comprends.
2: Mais franchement, c'est là que tu te rends compte. La France, c'est un beau pays, c'est un pays de droit. Sauf ce côté d'expulsion et tout, c'est mauvais.
1: Bah oui.
2: Ça, ouais. C'est quelqu'un, il trouve pas la force d'accepter ça. Il va suicider. Vous comprenez? Il va suicider. Moi, je dis là-bas, il n'y a que le foot qui est bon au Maroc. Moi, si tu pars aux hôpitaux, c'est de la merde. Tu pars au travail, ils vont te faire travailler 12 heures pour rien. La vie, il est cher. On dirait en Europe, mais pas les conditions d'Europe. Vous comprenez ce que je veux dire? Les prix, tu t'imagines même pas. Ouais. Moi, c'est la vie que je me rappelle il y a 20 ans. Ça a changé. Non, non. Il y a une seule personne qui peut travailler pour toute sa femme ici. Même la femme, elle travaille, l'enfant, il travaille, et monsieur, personne ne répond aux besoins. Franchement, les droits de travail, tout, c'est loin. On est en dessous terre, même pas au niveau de la terre, en dessous. Hein.
1: Oui, bah, c'est pareil ici quand on n'a pas de papier.
2: Ouais, moi, franchement, au moins là-bas ça paye. Là-bas, tu peux mettre un peu d'argent de côté si. Voilà, franchement. Là-bas, tu peux aller soigner, ils te remboursent une partie.
1: Oui, après, c'est normal
2: Ouais.
1: que tout soit, enfin, qu'il y ait plus d'argent et que les choses, elles paraissent plus faciles, puisque la France, elle exploite les autres pays du monde pour avoir de l'argent.
2: Ah ouais, bien sûr, ça, de ce côté-là, il y a l'Arabie Saoudite qui donne l'argent pour les associations, il y a les ressources que la France, il a piquées aux Africains les diamants, aux Chinois, au Maroc. Voilà, ils t'exigent d'acheter leurs produits. Voilà, beaucoup de choses. Ils ont pris les ressources. Mais pourquoi ils ont pris les ressources? Parce qu'ils n'ont pas trouvé des bons hommes. S'ils trouvent les bons hommes ici, ils ne vont pas rentrer prendre ce qui. Vous comprenez ce que je veux dire?
1: Ouais, mais en même temps, ils avaient beaucoup d'armes
2: Ouais.
1: aussi. Bonhomme ou pas bonhomme, si t'as un
2: Non,
1: fusil sur la tempe, t'as un fusil sur la tempe.
2: ouais. Non, mais Franck, écoute-moi, s'il te plaît. Le budget de la famille royale au Maroc, c'est le budget de. Il n'y a pas d'infrastructure. Tu vas à un terrain pour s'entraîner, il n'y a pas les équipements, il n'y a pas d'infrastructure. Les jeunes ici sont perdus, hein. Pire qu'en France. Vous comprenez ce que je veux dire? C'est vrai, la race marocaine, il réussit, mais il faut les mettre les moyens, les conditions, hein? Faut pas les écraser, leur rendre la vie chère. Vous comprenez ce que je veux dire?
1: Ouais.
2: Ouais. Il y a beaucoup de choses. Il y a une différence, celui qui travaille à la police que celui qui travaille à la sécurité. Celui qui
1: Oui, il y a
2: travaille à la
1: des.
2: police, il gagne presque 1000 euros. Celui qui travaille à la sécurité, il gagne 250 euros. Qu'est-ce qu'il va faire? Il va payer le loyer avec ou là? Vous comprenez ce que je veux dire?
1: Oui, carrément. Bah
2: Hein?
1: oui, il y a des fortes inégalités, quoi.
2: On est écrasé, on est dans un pays, il y a grande différence. Soit pauvre, soit riche. Il n'y a pas au milieu. Tu ne peux pas être au milieu. Si tu es au milieu, ça veut dire que tu as trop beaucoup de crédit. Un jour, tu vas. Oh. Oh, c'est
1: Ouais.
2: ça. Ça, il faut charbonner pour que tu manges. Tu réponds à. Tu manges et tu bois. Tu bois. La nourriture, il faut que tu charbonnes. Si tu charbonnes pas, tu vas mettre un matelas dehors et tu vas dormir et ça dépend où tu dors.
1: Et en même temps, en France, c'est un peu pareil, puisque tu nous disais, t'as jamais pu bénéficier du chômage, du RSA, etc. Ça veut dire qu'il faut charbonner pour survivre aussi.
2: Moi aussi, si c'était bien ma vie au Maroc, pourquoi je vais en France? Vous
1: C'est vrai.
2: comprenez ce que je veux dire?
1: Ouais, je comprends, ouais.
2: Je faisais une installation, j'étais en installateur GSM, je faisais les antennes et tout. J'ai voyagé au Maroc, je connais le Maroc. Il y a des villes, voilà, c'est. Les gens, ils mangent quoi? La semoule et l'eau chaude. C'est ça leur nourriture. T'imagines? La viande, elle est plus chère qu'en France. Le foie, il coûtait 20 euros. Là-bas, il coûtait 5 euros.
3: Ouais,
2: Hein? Et
3: ça doit
2: pourtant,
3: être dur.
2: nous, on envoie notre richesse et voilà, moi, on rentre pas dans là.
3: Et
2: Sinon, je vais
3: Youssef,
2: rester longtemps au Maroc.
3: ouais, merci hein, pour nous avoir raconté tout ça. Nous, on va arriver au bout de cette émission-là.
2: D'accord.
3: Du coup, on va peut-être recouper certains morceaux ou refaire un petit peu de montage. On pourra te montrer après qu'est-ce que ça donne à la fin.
2: Ouais, d'accord, je suis d'accord avec vous. Hein.
1: Et qu'est-ce qu'on peut te souhaiter du coup?
2: La santé, le moral,
1: Ok.
2: ça, la santé. Voilà. Merci beaucoup. Voilà.
5: Et un bon séjour avec ta femme et ta fille.
2: Inch'Allah, Inch'Allah. Moi, je vous souhaite bon courage et je vous en prie.
1: Merci beaucoup à toi, Youssef.
2: Et merci infiniment à vous. Tous, courage.
1: Ouais, pour ses courages.
3: Eh ben, on reste en contact et puis à bientôt alors. Au revoir.
2: Ah, Inch'Allah, à bientôt. Au revoir.
1: Salut
2: Merci.
1: Youssef.
5: Salut.
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1: Et bah, ça va être le moment de se quitter. Casse-Muraille, c'est fini pour aujourd'hui. On se retrouve la semaine prochaine. Et en attendant, on vous rappelle les contacts.
3: Oui, vous pouvez nous joindre par téléphone au 07 82 98 43 59. Et vous pouvez nous joindre par courrier aussi à Casse-Muraille chez B17, 17 rue Paul Bellamy, 44 000 Nantes. Eh ben, bon courage à tout le monde et on vous a préparé une petite émission déjà enregistrée pour la semaine prochaine. À bientôt.
1: Ciao.
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0: Et c'est la rentrée sur Planetarium Club. Est-ce que tout le monde est bien arrivé?
1: Si c'est moi tout le monde, oui.
0: Oui, c'est toi tout le monde.
1: Ok.
0: Bienvenue mes petits berlingots nantais pour ce nouveau rendez-vous du Planetarium Club. Ce soir, on est en compagnie de Lambert et bien d'autres qui nous réservent des surprises. Et c'est surtout la rentrée, le moment de faire le débrief de l'été. T'es allé où cet été, mon ami Lambert?
1: Bah écoute, j'ai passé un début d'été, un milieu d'été à Nantes. Hein, j'ai pu faire l'anniversaire de Voiceless les 15 ans.
0: Ah ça, c'était incroyable. Faudrait qu'ils viennent pour nous en parler un peu plus. Mais c'est vrai que le lieu, les gens et tout ça a été très
1: sympa. J'ai joué aussi au Dose pour la première fois avec des gravitations que tu avais
0: accueilli. En mode vraiment micro et tout.
1: Bah micro minimal. Hein, donc moi, j'ai joué mon petit side un peu plus minimal. C'était très, très cool. Et le Dose pour une première, je trouvais que c'était plutôt chouette. Donc voilà, et puis j'ai fini en beauté en Croatie au Dimension Festival.
0: D'accord, donc on va faire une prise d'information sur qu'est-ce qui était bien, qu'est-ce qui était un peu moins bien, et tu nous as ramené des galettes à écouter.
1: Absolument, j'ai ramené les dernières galettes que j'ai achetées.
0: J'ai plein de questions, mais on va commencer par une petite
1: traque
0: pour décoller. Je vous ai préparé un truc un peu breaky, ça s'appelle Break It Off de Pink Pantherist et Adam F. Je suis un peu ego trip sur celle-ci, mais c'est très bien pour faire un petit décollage. On se retrouve juste après sur Planetarium Club.

0: Et c'était nos amis Pink Pantherist et Adam F. Break It Off sur le Planetarium Club. On va parler un petit peu d'un festival, du coup, le Dimension avec Lambert.
1: Avec plaisir.
0: Ah bah, écoute, comment ça se présente le festival ? Dis-moi tout. Où est-ce que c'est ? Quand ça se passe ? C'est quoi le spot ? C'est quoi les artistes ? C'est quoi le système son ? Je veux tout savoir.
1: Alors, ok. Je vais essayer de faire simple. C'est un festival qui est en Croatie, à Tizno, qui a plusieurs années déjà, parce que je crois que j'y étais déjà il y a 8 ans. Ça a bien changé depuis 8 ans. Et là, j'ai fait 2 années consécutives, donc l'année dernière et cette année. Festival en Croatie, donc du coup, qui se passe sur 5 jours. Effectivement, c'est un festival qui est à taille moyenne, mais avec un line-up assez pointu sur tout ce qui va être house et minimal. Et en fait, la programmation parle d'elle-même, quoi. Donc, vous allez retrouver des gros noms comme Raresh, Margaret Digas, Zip, Obi et Thomas Station, qui sont les créateurs du festival. Et voilà, pendant 5 jours, c'est assez intense, mais j'ai pris une grosse claque, quoi. Et avec des belles découvertes, notamment, quoi.
0: Et qu'est-ce que je voulais dire, Anthony a branché son micro, je tiens à lui faire une petite salutation parce que c'est lui qui a créé l'émission, oui. Avec Alizé à La Réunion, on l'embrasse.
2: Shout out Alizé, on l'embrasse.
0: Et donc ça me fait super plaisir, c'est un peu une surprise pour moi, donc un grand plaisir de t'avoir, mon Anto. On va écouter du son
2: plaisir
0: ensemble.
2: Plaisir partagé. Oui, bien sûr, on est là pour ça, moi Arthur. Qu'est-ce qu'il nous a cook de beau là?
0: C'est Lambert qui a cook.
1: Là j'ai une grosse pression là du coup. King qui vient de débarquer, donc
2: aïe.
1: On va être du bon. Ouais.
0: Du coup, on part sur une première écoute de vinyle.
1: Ouais, on va partir sur un vinyle. Alors, c'est différent de ce qu'on a pu entendre aux Dimensions. On y reviendra plus tard, parce que j'ai ramené aussi des choses qui ressemblent un peu plus à ce qu'on peut écouter à ce festival. Ouais. Et là, pour commencer, c'est un scud que j'ai acheté qui est tout neuf de Laserman. Et on va écouter une track qui s'appelle Rétroactivation.
0: Rétroactivation, ça part sur les ondes de Prune. C'est parti.
2: En analogique.
0: En analogique.

0: Planet Hemp Club. Alors, tu peux nous redire ce que c'est, cette petite pépite Blipix?
1: Ouais, alors tu me disais, c'était quoi comme style déjà?
2: Pour moi, j'assimile ça à de la Detroit Electro.
1: Detroit Electro, bon bah voilà, on a le King qui nous traduit un petit peu ce qu'on a écouté. Mais ouais, c'était Laserman et la track s'appelait Rétroactivation. Voilà.
0: Et donc, ton top 6 des meilleurs artistes que tu as pu voir au Dimension Festival.
2: Attention.
1: C'est toujours très subjectif.
0: Hein, oui, donc, évidemment, voilà, les goûts, les couleurs.
1: C'est mon top 6 et puis il y a tellement aussi de scènes.
2: Mais je suis d'accord avec ce top.
1: Il y a tellement de scènes et d'artistes aussi qu'en fait, on ne peut pas tous les voir. Donc moi, je vais vous faire un petit peu ce que j'ai pu écouter. Par exemple, je n'ai pas vu le closing de Jen Fitz. Déjà.
0: Ah.
1: Donc voilà. Donc ça, c'est couteau. Poignardage.
0: Tu faisais quoi pendant ce truc-là?
1: Eh bah, ben, il était. c'était, le set était de 5h à 9h du matin, vois-tu?
0: Oh.
1: Le cinquième jour, le dernier jour. Donc, moi, j'étais couché. J'étais fatigué au bout de 5 jours.
0: Oui, forcément.
1: Mais bon, j'ai pu voir plein d'artistes, notamment pas mal de Français, dont Le Gramme VG, Olivier Fèvre, qui sont bah, voilà, des artistes qui ont joué sur des grosses scènes. Donc, ça, c'était vraiment très cool. La plus grosse balle que j'ai vue, c'était Eris Drew et Octo Octa.
0: Okay.
1: Pour ceux qui sont allés qui vont souvent au Macadam, Eris Drew a joué au Macadam il y a quelques mois. Je les avais toutes les deux ou tous les deux, ça dépend comment on voit les choses, mais vu au Astropolis il y a 3 ans. Et donc, c'est deux DJ qui mixent sur vinyle et qui sont vraiment au-dessus du lot, quoi. Ce sont deux artistes qui envoient une énergie incroyable. Donc, elles ont joué. Le dernier soir de 3h à 5h, me semble-t-il, et c'était vraiment exceptionnel. Et puis derrière, on a d'autres artistes que j'ai vraiment appréciés, donc Diet Sandorum, donc qui est un Français assez connu du parcours. Mais lui, il a vraiment assuré, c'est-à-dire qu'il était sur la grosse scène, il n'a pas fait dans
0: la dentelle.
1: Dans la dentelle, et c'était vraiment exceptionnel. Il y a d'autres artistes que je ne connaissais pas, dont Richard Grégory et XDB. Voilà, qui sont des artistes, je pense, de la scène plutôt deep et minimale. Et puis il y a DJ Pipe aussi, qui est un autre artiste que j'ai beaucoup aimé. Et j'ai fait les fameuses boat parties, donc ils t'emmènent sur un bateau et puis t'as des DJ sets pendant 3 heures.
0: Ah oui, tu m'avais envoyé une vidéo insolente.
2: Ça a l'air incroyable, ça.
0: Oui, t'étais avec Pigouard.
1: Bah ouais, bah j'étais avec toute la troupe, hein.
2: Ouais,
1: j'étais
2: bien accompagné.
1: Et là, j'ai vu Daniel Bell et DJ Mazda sur le boat. Et bah Daniel Bell, c'était, enfin les deux, c'était la frappe. Daniel Bell, j'ai revu
2: de la techno,
1: sur terre.
2: Daniel Bell, hein.
1: Ouais, bah là, c'était vraiment de la grosse frappe. Et j'ai vu aussi Zip, Margaret Digas et Raesh. Alors Zip,
0: en B2B2B?
1: Non, là, c'était à la suite. T'avais Daniel Bell, Zip, Margaret Digas et Raesh et XDB avant. Donc c'était vraiment la tartine, en fait. Hein.
2: Raesh qui fait le closing. Du coup
1: Raresh, il faisait le closing, mais de la veille, le dimanche, et ça finissait le lundi. Donc le lundi, déjà, le dimanche, t'avais toute cette pléiade d'artistes. Et le lundi, ça finissait sur Desin, Diet Sandorum, Jen Fitz, Eris Drew, Octo Octa. Et j'ai vu également un artiste que j'aime beaucoup en tant que producteur, il s'appelle Suizo.
0: D'accord.
1: Donc ça, c'est un artiste. Il y a beaucoup d'autres DJ pendant le festival qui ont utilisé ses productions pendant leur DJ set. Et j'ai ramené donc son dernier vinyle.
0: Ce qui nous fait une transition parfaite.
1: Voilà, qu'on va écouter, qu'on va écouter tout de suite. J'ai pas le nom de la track, mais l'artiste s'appelle Suizo.
0: Ça part sur Planet Hemp Club.

0: Alright, vous êtes toujours sur Zone de Prune, 92 FM.
1: C'était Swizo qu'on vient d'écouter, Swizo. Oui, voilà.
0: Pas fâché, et t'as fait comment pour les acheter? Tu t'es allé au festival et en revenant, tu t'es dit, ce serait quand même bien que j'aille voir sur les internets.
1: Alors j'ai eu le nez fin parce que l'artiste, je le connaissais déjà, et du coup j'ai acheté le Scud avant de
0: avant
1: le voir
0: qu'il
1: aux
0: joue
1: dimensions.
0: Au festival.
1: Bah oui.
0: Et il l'a joué?
1: C'était pas une découverte. Ah bah non, lui il a joué je pense que des unreleases.
0: Ah oui, donc que tu découvriras dans 2 ans si tout se passe bien.
1: Oui, voilà,
2: ou
1: c'est
2: pas
1: possible. Ouais.
0: Ou pas.
1: Exactement. Donc, ouais, non, une belle découverte. Enfin, je l'avais découvert avant, mais l'écouter en live, c'était grave cool.
0: Il y a Kylian qui vient d'arriver de Boréal, on le présente plus. Voilà, il aura peut-être une anecdote ou une petite blague bien ciselée à nous faire. En tout cas, on a tous vécu un bel été en termes de musicalité. Et tiens, Anto, toi, en ce moment, tu digues vers où? C'est quoi les bails pour toi en ce moment?
3: Moi, je suis complètement fucked up en ce moment. C'est funk, DJ Smokey. Grosse trap, Memphis Core, tout ça. Je suis dans ma grosse période de trap que j'ai loupé à l'époque.
0: Donc et t'écoutes des trucs à l'ancienne?
3: Ouais, des trucs à l'ancienne comme des trucs modernes qui reprennent les trucs à l'ancienne.
0: Ah d'accord.
3: C'est le son de Memphis, d'Atlanta, la trap un peu flyante ou la trap un peu dark.
0: Peut-être
3: avec des instrus très expérimentales. Je pourrais passer un truc si vous voulez.
0: Ok, bah on verra ça après la fin des présentations des tracks de Lambert.
3: On va écouter Matox, Loose Cruise.
0: Voilà, ouh, retenez bien parce que ce sera peut-être pas disponible tout de suite. Lambert, tu nous as calé un autre Scud sur la planétine de droite, pardon.
1: Oui, tout à fait. Fait partie des Scuds que j'ai acheté cet été. L'artiste s'appelle Wink. Le nom de la track, je l'ai toujours pas, mais voilà, le track est court, on est sur un son un petit peu plus électro, un petit peu moins ce que je joue d'habitude, mais j'aime bien de temps en temps mettre des petits tracks comme ça.
0: Allez, c'est parti.

0: sur les ondes de BRUFM, le Planetarium Club, en compagnie des anciens, des nouveaux et des futurs.
1: Il y a du monde, il y a du monde sur le plateau
0: ce soir. Donc on continue avec une dernière de la part de Lambert en
1: dernière
0: analogique.
1: Track, j'en profite pour faire une petite dédicace à mon B2B guy de toujours, Ama.
0: Ah yes,
1: Atacama.
0: Vous allez faire une petite date dans pas longtemps.
1: Petite date, on était cet après-midi chez moi pour préparer un peu ça. Effectivement, je fais une soirée au Dose à Nantes, donc nouveau bar du hangar à bananes, le 26 septembre, où j'invite CLB de Venezia. Et moi-même et Atacama feront le warm-up de cette soirée. Donc on a écouté un peu de track. Et figure-toi que l'artiste Suizo, dont je ne fais que de parler depuis tout à l'heure, et ce fameux Skeud dont nous allons réécouter une nouvelle track, Ama avait acheté aussi ce Skeud.
0: Vous vous êtes retrouvés à présenter le même track. On a dû
1: décider tout à l'heure qui allait jouer ce Skeud, parce qu'on n'a pas envie de jouer la même chose.
0: Et roulement de tambour.
1: Et bah, c'est moi qui vais jouer, parce que Ama m'a dit, moi j'ai acheté trop de Skeud, donc de toute façon j'ai trop de choix. Et moi je lui dis, bah moi j'ai acheté moins de Skeud.
0: Ama qui est devenu
1: Atacama, papa.
0: Voilà. Qui est devenu papa. Et qu'on embrasse, qu'on voit forcément un peu moins, mais c'est normal. Voilà. Mais qu'on soutient et qu'on embrasse. S'il nous écoute, voilà. Toutes les forces sont avec toi.
1: Voilà, fin DJ qui sera là avec moi le 26 septembre. On vous donne tous rendez-vous à ce line-up de feu qui vous attend. Donc voilà, on va écouter une deuxième track de Suizo.
0: Et ce sera la fin de Lambert. Et puis moi, après, j'ai quelques tracks aussi à faire découvrir, mais ce sera en DJ set. Et peut-être une deuxième heure qui sera plus disco-funk pour rendre hommage à notre ami Electro Bamako, Vivien, qui ne sera pas présent ce soir.
1: Notre grand regret.
0: Eh oui, mais ça nous fera une heure de plus, donc ça va être sympa
1: aussi.
0: Pour notre
1: plus grand plaisir.
2: Et de la grosse funk.
0: Et de la grosse funk, c'est parti sur le Planetarium Club.

0: Et c'était les tracks de Lambert. On termine avec évidemment un petit set qui va être un petit peu dans la même vibe. Et dis-toi que j'ai retrouvé. C'est quoi la chanson que je mets tout le temps ?
1: Ah bah, je vois très bien laquelle c'est, mais le titre, je sais pas. C'est pas Malin Génie ?
0: Non, c'est une vieille track qui s'appelle Deep Burnt.
1: Ah oui, Deep Burn.
0: Et ben, j'ai retrouvé un remix de notre ami Colter.
1: Ah bah, je crois que j'ai déjà écouté, ouais.
0: Et si ça se trouve, tu l'as même en scud. Et du coup, je vais commencer mon set avec ça. Et puis, on va enchaîner tranquillement jusqu'à 20h. Et à 20h, on partira sur du disco et de la funk.
1: Oh my god.
0: Okay et après, on refera une heure de plus. Et après, à 21h, on se quittera parce qu'il va falloir que nous aussi, on aille faire la fête de notre côté. Même si on fait la fête au studio et qu'il y a une bonne ambiance et que tout le monde est content, on a chaud. C'est encore un peu l'été. On profite des derniers instants. Et c'est parti pour Colter, Deep Burnt, Edith. Sur les ondes de prune. Prêtez un peu.

Et c'était une petite pause publicitaire qui va s'annoncer tout de suite. Et on revient juste après sur les antennes de Prune. Non, je déconne, on va mettre une énorme de balle de la part de Kylian, un énorme Dorito, comme il aime le dire. C'est parti sur les ondes de Prune.

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toujours sur les ondes du Planetarium Club. On continue. T'inquiète pas, Lambert, tu vas pouvoir caler ta track. Il y a une deuxième heure. C'est parti.

0: c'est un peu la fin de la période électronique. Au profit du disco et du funk, on va faire un petit rappel quand même, mais on va se diriger vers quelque chose d'un peu plus solaire au fur et à mesure. C'est parti, toujours sur les ondes de Prune, 92 FM, le Planetarium Club.
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0: Alright, alright, on est toujours sur le Planetarium Club avec le Sphinx.
1: Yes, sir.
0: Yes, sir. Et là, c'est le Nico Fus.
1: Fus on the mix, les gars. Et faites attention, la Selecta est pointue. Pointu.
0: Facet Crew. Ils ont été squeeze sur leur dernier événement, mais vous inquiétez pas, ils en ont encore sous le capot, sous le poing, sous le pied. C'est parti.
1: Full on the gas, bro.

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